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0: T'attends quelqu'un?
1: J'attendais, oui.
0: Alors méfie-toi du casse-burette, là.
1: Le casse-burette?
0: Oui.
1: Où donc?
0: Sous la lampe. Alors regarde bien, il lit le Financial Times. Mais en fait, il lit pas du tout, il t'observe dans les glaces. Il prépare le safari. Mais alors lui, il va pas te faire le plan du mec avec les dents, le sourire, l'eau de toilette. Hein. Lui, c'est le chasseur chiantissime. Sachant chasser, alors sans charmer. C'est le nouveau connard, tu vois. Et là, il va se lever, il va passer tout près de toi, en regardant tout, sauf toi. Ses journaux sous le bras, et là, stop. Il met une cigarette dans sa bouche, il se retourne, et il te demande une allumette.
2: Et si j'en ai pas au magasin?
0: Il t'a vu fumer tout à l'heure, autrement il te demanderait l'heure. Et là, il sort, le visage toujours buriné par le farniente.
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2: Oui, oui, oui.
0: Et alors, il revient.
2: Pourquoi?
0: Parce qu'il a oublié ses clés de bagnole sur la terre.
3: Allons, famille.

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mettent déjà 2-0. Deux buts de Johnny Rep. Johnny Rep réussit d'ailleurs l'un des premiers doublés. Johnny Rep qui récupère le ballon en position d'arrière droit. 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

0: besoin de quelque chose de très important.
1: Ok.
0: Suis-moi, on y va. Écoute bien ça, Grouper. Le 24 décembre, je vais rester éveillée toute la nuit pour rencontrer le Père Noël.
2: Wow, ça c'est complètement fou.
0: Ouais, je dois absolument lui parler.
2: Lui parler de quoi?
0: Ben en fait, c'est personnel. Mais à toi, je peux le dire. Parce que t'es mon meilleur ami. Je veux lui parler de ma mère. Elle travaille toute la nuit et s'occupe de nous toute la journée. Et c'est vraiment pas juste. Elle agit toujours comme si tout allait bien. Mais je sais qu'en fait, elle trouve ça difficile. Et s'il y a une personne qui peut arranger ça, c'est le Père Noël.
2: Waouh ! Et dire que moi, je lui ai demandé une tortue ?

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0: Et voilà.
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Ogre Georgette est un vieil ogre, dégoûtant vilain, gros et gras, sale comme un peigne, bec et borgne, enguenillé, tout de guingois, ses sourcils épais, noirs et drus, posés et collés comme des sangsues. Son œil crevé et son teint blême nous glaçaient le sang dans les veines. Ogre Georges ne quittait sa grotte que le dimanche à petits pas. À l'église, il était croque-noir.

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Ce gosse est du pauvre ogre Georges, et les gamins le caillassaient, riaient à gorge déployée. 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

0: Bonjour à votre groupe qui s'appelle comment?
1: As et Dick, c'est de l'anglais.
0: Ouais. Ace, A-C-E.
1: A-2-S.
0: Ah oui, c'est encore mieux. Oh oui, As, oui, d'accord, oui. Et Dick, D-I-C-K, c'est ça?
1: D-I-C-K, oui.
0: Ah, c'est très très fort, effectivement, et ça donne en français le groupe As et Dick. Voilà.

Et comme elle n'avait plus de moustache, Josette, ravie, allait enfin pouvoir retrouver ses copains dans la cour. Et on pouvait penser que pendant 2 ou 3 jours, sa maman réussirait à lui laver le museau, le matin.

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Surtout pas la pensée qui t'amène à aimer un autre que toi. 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Tu te bats pour des frontières, commence par les tiennes. Ouvre tes chakras, étonne-les, montre-leur que tu es sensible, que les crosses t'atteignent, que l'amour t'apaise et que les larmes te montent quand ils t'ont touché. 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est assez fort pour garder au chaud ton corps, ressentir avec les pores de ta peau la peau d'une autre qui te dévore seulement tes cauchemars, que tu entretiens en restant seul maître de ton vaisseau, 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
1: Hé, toi, là-bas ! S'écrie un matelot à l'instant où Léo sort de la soute à bagages. Je ne me souviens pas t'avoir vu monter à bord ! 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S'ensuit une poursuite dans les coursives.

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Il est repassé par ici, renchérit un second marin. 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Il court vite et se faufile comme une anguille. 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

0: Moi, Caius Bonus, si je vous ai réunis ce matin, légionnaires, c'est pour vous dire que ça va changer. Et que cette dernière provocation a dépassé les bornes.
1: Mais parfaitement.
0: S'ils se mettent à 1 contre 4, eh bien ça, c'est plus du jeu. Qu'en penses-tu, Sacapus?
2: Eh bien, il y a un mystère dans la puissance de ces Gaulois, au Caius Bonus.
0: Ah.
2: Et il nous faut découvrir ce secret.
0: César de Rome, m'a fait savoir son mécontentement. Alors je m'adresse à vous, légionnaires, car il me faut parmi vous un volontaire pour aller espionner ces Gaulois.
3: Oh, oh, oh, oh, oh, oh, oh.

0: Ah bah pourquoi tu dis...
1: Oui, bon, ok, là j'ai dit Doom, d'accord.
2: Ouais, c'est pas mal, c'est peut-être dommage que ce soit toi qui chante celle-là, mais je sais pas, mais...
1: Ouais, enfin, j'aimais bien ma voix, mais enfin...
2: Oui, non, mais c'est juste une question
1: Attends, parce que
2: de commercialisation.
3: Sinon, moi, j'ai une idée, en fait, parce que j'ai écrit une... J'ai
2: ouais,
3: écrit
2: non, ça m'intéresse pas.
1: Et... Qu'est-ce que... Quoi, Firmin, qu'est-ce que... Déjà, tu nous interromps, là, on est en train de...
2: On travaille, là, c'est...
1: Qu'est-ce qu'il y a?
3: Ben, je sais pas, parce que vous recherchez des chansons, enfin, des singles,
1: mais oui, j'ai... quel rapport avec toi?
3: En fait, j'ai écrit, j'ai enregistré une chanson, je peux vous la faire écouter si...
2: Oui.
1: Ouais, mais là, moi, je veux dire qu'il est 15h30
2: ouais,
1: et
2: voilà,
1: moi,
2: c'est bientôt la fin de la journée.
1: Là. Ça va être limite, quoi. Ouais,
2: bon,
1: bah, vas-y.
2: Pour faire plaisir à toi.

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0: encore.
1: Il est mon vélo.
0: Bon.
1: Dis donc.
0: Hein?
1: Qu'est-ce que t'as fait de mon vélo?
0: Je l'ai vendu ton vélo.
1: T'as vendu mon vélo?
0: Bah, il est rare qu'on pédale dans les cercueils.

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0: J'habite à Bagnolet,
1: olé.
0: Le dimanche il m'offre du chocolat,
1: olé.
0: Le soir il dit ça commence à cailler,
1: la cailler.
0: Et puis

0: Le secret qui fait lever le jour. Tous les habitants d'un petit village cherchaient dans la nuit le secret qui fait lever le jour. La nuit avait mis tout le village comme dans un grand sac noir. Le père Touron, Huguette et Baptiste, l'épicière et le cordonnier, le facteur et la marchande de journaux, tous, ils étaient en train de chercher. Ils cherchaient le secret qui fait lever le jour. Ils cherchaient dehors. Ils cherchaient dedans. Toute la nuit, ils ont cherché. Mais ils n'ont rien trouvé.
1: Au petit matin, des guerriers sont arrivés. Ils portaient l'armure des chevaliers. Leurs chevaux étaient noirs. « Bonjour, » dit le père Touron. « Bonjour, » disent les guerriers. Le chef s'avance pour parler. « Nous vous apportons la force, la puissance et la gloire. Vous serez les plus forts. » Tout le monde aura peur de vous. Vous commanderez à la mort et vous serez les maîtres du monde. Tous les gens du village se regardent avec les yeux brillants. Le père Touron demande « Dites-moi, comment s'appelle votre secret ?»« Il s'appelle la guerre, » dit le chef des guerriers. Alors, les gens du village ont regardé derrière les guerriers. Derrière eux, il y avait trop de blessés. Trop d'affamés et de prisonniers. Les gens du village disent « Non, messieurs les guerriers, allez votre chemin. »
0: Plus tard, à la fin de la matinée, le clocher a sonné midi, mais il faisait encore plus nuit. Alors sont arrivés tous les marchands habillés de velours et de fourrure. Les marchands disent « Nous vous apportons la richesse, vous ferez de grandes fêtes, vous serez tous riches. » Huguette demande « Dites-moi, comment s'appelle votre secret ?»« Il s'appelle l'argent, » dit le patron des marchands. Alors les gens du village ont regardé derrière les marchands. Derrière les marchands, il y avait trop de pauvres, trop de chômeurs et de traits de misère. Les gens du village disent « Non, messieurs les marchands, passez votre chemin. »
1: Le soir, la neige s'est mise à tomber. La nuit était plus noire encore. Une carriole est arrivée dans le village. Un homme la conduisait et tout contre lui, une dame était endormie sous son manteau. C'est Baptiste qui les a vus le premier. « Bonjour, messieurs, dames. » La carriole s'est arrêtée, la dame s'est réveillée. La dame dit « Bonjour, Baptiste. » L'homme à la carriole dit « Nous arrivons d'ailleurs. » Nous n'apportons ni la richesse, ni la puissance, ni l'argent, ni la gloire. Baptiste demande « Dites-moi, comment s'appelle votre secret ?»«
0: C'est un secret très fragile. C'est mon petit enfant. Elle montre un nouveau-né qui dort tout contre elle. »
1: Et l'homme dit aussi en le montrant « Voulez-vous nous prendre chez vous ?» Alors les gens du village ont regardé derrière eux. Derrière eux, il y avait tous ceux qui ont trouvé un abri. Tous ceux qui ont trouvé des amis, tous ceux qui ne sont plus tristes ni seuls. Et voilà que tous les gens du village se demandent ce qui leur arrive. C'est comme s'ils avaient des yeux pour voir dans la nuit. Tout le monde crie en même temps « Le voilà, le secret que nous cherchions. Venez chez nous, entrez chez nous, restez avec nous. » Et dans le village, il faisait grand jour.

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que c'est que ça? C'est ma chanson? Non mais écoutez-la. Elle a perdu la tête. Chanson. Reviens ici. Au papier. À la marge. Tu parles? Elle s'en fiche? Vous pourriez lui parler, vous? En tout cas, moi, je lui fais la tête.

Petit-déj, il est 8h.

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4: si Cambronne n'avait pas eu son petit mot à dire,
5: si François Ier s'était payé une bicyclette,
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7: si les femmes pouvaient dire oui quand il faut pas dire non,
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11: si l'huile de Rissa pouvait guérir la calvitie,
12: et si avec le beau froid y avait pas de mayonnaise,
13: oh, on n'en serait pas là.
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0: Bonjour, madame, monsieur. Je m'appelle Russell et je suis un explorateur de la tribu des Wapiti, section 54, 12e campement. Avez-vous besoin que je vous rende un service aujourd'hui, monsieur ?
1: Non.
0: Je peux vous aider à traverser la rue ?
1: Non.
0: Je peux vous aider à traverser votre jardin ?
1: Non.
0: Alors, je peux vous aider à traverser votre couloir ?
1: Non.
0: Mais il faut bien que vous aidez à traverser quelque chose,
1: non ? Non, je n'ai besoin de rien.
2: Combien de fois faut-il

0: Allez, au lit.
1: Papa, tu me racontes une histoire?
0: Ok, bon, alors, un conte de fées.
1: Ah non, pas un conte de fées, ça va être l'horreur.
0: Ah non, mais celui-là, il est très cool. T'inquiète.
1: Ah bon?

0: Il était une fois une jolie petite fille qui se promenait dans la forêt.
1: Ah oui, elle vient d'être abandonnée par ses parents, elle va mourir de faim, c'est classique.
0: Non, pas du tout. Elle se balade et marche d'un bon pas, car il ne fait pas très chaud dans ce sous-bois.
1: Ah oui, elle va brûler ses allumettes pour se réchauffer, mais finira par mourir de froid.
0: Mais non, figure-toi qu'elle se rend dans la joie et la bonne humeur chez ses grands-parents et...
1: Bien sûr. Et sa grand-mère est un loup déguisé, elle va se faire dévorer, c'est couru d'avance.
0: Absolument pas, tout va bien. Elle arrive à la porte de la demeure, une maison qu'elle adore.
1: Oui, parce qu'elle est en pain d'épices, la baraque. Sauf que sa mamie est une sorcière et va la bouffer, c'est signé.
0: Oh.

0: la porte et c'est son grand-père avec sa grosse barbe qui lui ouvre.
1: Oui, sa grosse barbe bleue, elle va découvrir les corps de ses précédentes épouses accrochés au mur, je connais.
0: N'importe quoi, l'autre. Non, non, elle découvre avec joie qu'autour de la table, ses deux sœurs sont présentes.
1: Ah oui, ses deux sœurs super méchantes qui l'humilient constamment et la font dormir dans le grenier, je
0: crois. Mais non, sa maman n'est pas là, mais il y a son cher et tendre papa également.
1: Oui, elle va prendre ses jambes à son cou parce que sa maman est morte et son père veut l'épouser.
0: Bah, ça m'aurait étonné, tiens, non.

0: par exemple, à la fin, tout le monde meurt.
1: Dis donc, mon chou, là, c'est une obsession chez toi, non?
2: Non, mais...
1: Tu m'inquiètes.
2: Ce serait efficace, quoi, tu vois.
1: Va dormir.

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0: Alors il faut chanter, Casimir.
1: Non.
0: Non, et pourquoi?
1: Pourquoi? Parce que personne ne me l'a demandé gentiment.
2: Oh! Ah. Fais-moi plaisir, Casimir. Chante-nous ta chanson, s'il te plaît.
1: Bon.
2: S'il te plaît. Ah.
1: D'accord, on y va. Alors, prêt? Attention. 1, 2, 3.

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0: C'est pas vrai. Waouh, mais c'est incroyable ça, chérie.
1: Tiens, portée de bout, tu peux baisser la clim là, il fait froid de fou là.
0: Ok.
1: Ouais, mais c'est incroyable ce que tu me racontes. Tiens, portée de bout, tu peux fermer la porte à clé? J'en suis sur le cul là, chérie, vraiment. C'est... Tiens, portée de bout, tu peux faire la vaisselle aussi?
0: Non, mais ça va là.
1: Bon, bah attends, t'es debout, moi je suis assis. Attends que je me lève et tout. Tiens, pendant que t'es debout, tu peux sortir le chien? Ah bah, je suis assis, t'es debout.

0: Il était une fois un village dans lequel personne n'avait jamais eu envie d'aller. Dans ce village, qu'on appelait la Grognardière, les habitants étaient toujours tristes et de mauvaise humeur. Il faisait rarement beau et tout le monde passait son temps à râler pour un oui ou pour un non. Autant dire que ces gens-là n'étaient pas très accueillants. D'ailleurs, cela faisait bien longtemps qu'ils n'avaient pas reçu de visite de l'extérieur. Et c'était très bien comme ça.
1: Dites que vous se voyez.

0: râler, bougonner, ronchonner, être en colère.
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Je suis Adam, prince d'Eternia, défenseur du secret du château des ombres. Lui, c'est Kringer, mon tigre domestique. Mon secret, c'est de posséder une force fabuleuse depuis le jour où j'ai levé mon glaive magique en criant « Par le pouvoir du crâne ancestral !» Je détiens la force toute puissante. Kringer se transforme alors en tigre de combat. Et moi, je deviens Musclor, l'homme le plus fort qui ait existé jusqu'ici. Les seuls à connaître mon secret sont la sorcière, le maître d'armes et Orko. Ils m'aident tous les trois à défendre le château des ombres contre les forces du mal.

0: incroyable gâteau d'anniversaire. L'anon Corentin est content. Aujourd'hui, c'est l'anniversaire de son papa, le grand âne de la ferme des champs. Corentin se dit
1: « Je vais lui préparer le plus incroyable gâteau d'anniversaire. »
0: Il prend un grand panier tressé, un livre de recettes de cuisine et en route vers le poulailler. Car pour faire un incroyable gâteau, il faut tout d'abord deux gros œufs frais, explique la recette.
1: « Bonjour poule blanche !»
0: dit l'anon.
1: « Peux-tu me donner deux gros œufs frais ?» Je vais faire un incroyable gâteau d'anniversaire pour mon papa adoré.
0: Poule blanche donne deux beaux œufs et elle dit
1: « Mais pour réussir un incroyable gâteau, il faut surtout de jolis petits verres qui gigotent, qui gigotent. »
2: « Oh, tu en es sûre ?»
0: s'étonne Corentin.
1: « Ce n'est pas dans la recette. Voix de maman poule, c'est ce qui fait le plus plaisir à mes poussins. D'ailleurs, je vais t'aider à préparer ton gâteau. »
0: Maintenant, dans le panier, il y a deux gros œufs frais et six petits verres qui gigotent. L'anon regarde la recette.
1: Il faut aussi du lait,
0: dit-il. Et les voilà tous les deux, l'anon et la poule, en route vers le pré.
1: Bonjour, vache mouchetée,
0: dit l'anon.
1: Peux-tu me donner un pot de ton lait crémeux? Je vais faire un incroyable gâteau d'anniversaire pour mon papa adoré.
0: Poule blanche ajoute.
1: Et il y aura aussi dans ce gâteau deux gros œufs frais et six jolis petits verres qui gigotent.
2: Des verres qui gigotent ?
0: S'étonne la vache.
2: Quelle drôle d'idée ! Pour réussir un incroyable gâteau d'anniversaire, il faut de mon bon lait crémeux, mais aussi une poignée d'herbes tendres.
1: Tu en es sûr ?
0: S'étonne l'anon.
1: Ce n'est pas dans la recette.
2: Mais oui !
0: Répond la vache.
2: C'est ce que mon petit veau préfère. D'ailleurs, je vais vous aider à préparer le gâteau.
0: Maintenant, dans le panier, il y a deux gros œufs frais, six petits verres qui gigotent, un pot de lait crémeux et une poignée d'herbes tendres.
2: Et maintenant ?
0: Demande la vache.
1: Il faut du miel sucré,
0: dit l'anon. Et les voilà tous les trois en route vers la ruche des abeilles.
1: Bonjour, petite abeille rayée,
0: dit l'anon.
1: Peux-tu nous donner du miel sucré? Nous allons faire un incroyable gâteau d'anniversaire pour mon papa adoré.
0: La vache ajoute.
2: Il y aura aussi dans ce gâteau un pot de mon bon lait crémeux et une poignée d'herbes tendres.
0: Et poule blanche ajoute.
1: Et il y aura aussi mes deux gros œufs et six petits verres qui gigotent.
0: L'abeille bourdonne.
1: Je vais vous donner du miel, mais pour réussir un incroyable gâteau d'anniversaire, il faut aussi trois gouttes de nectar de marguerite. Tu en es sûr ?
0: S'étonne Corentin.
1: Ce n'est pas dans la recette. Si, rien de plus délicieux. C'est le jus préféré de la reine des abeilles. D'ailleurs, je vais vous aider à préparer le gâteau. Et maintenant, que faut-il ?
0: Demande poule blanche.
1: De la farine !
0: S'écrie Corentin.
1: C'est dans la recette.
0: Petite abeille zonzonne.
1: Non, il faut aussi des fleurs bleues.
2: Mais non, vous n'y connaissez rien.
0: S'énerve vache mouchetée.
2: Il faut ajouter des feuilles de trèfle, voyons.
0: Et la vache tire le panier vers elle. L'anon ne veut pas le lâcher. Ça tire, ça tangue, ça meugle, ça bourdonne, ça caquette. Attention, patatras. Le panier tombe.
1: Oh,
0: dit l'anon désolé.
1: Tout ce qu'il faut pour l'incroyable gâteau d'anniversaire de mon papa est par terre. Tout est gâché.
0: Mais grand-mère Anne, qui passait par là, a entendu les cris. Elle arrive sur le chemin et elle dit
3: « Mon petit Corentin, tu veux faire un incroyable gâteau d'anniversaire pour ton papa ? Quelle bonne idée ! Moi, je connais la recette d'un gâteau d'anniversaire vraiment, vraiment incroyable. Viens, voyons. Il suffit de ramasser tout ce qui est tombé et en route pour la ferme. » Je vais vous aider.
0: L'anon Corentin, petite abeille rayée, vache mouchetée et poule blanche se mettent tous à cuisiner, le cœur joyeux, dans le plus grand secret. C'est ainsi qu'un peu plus tard, ils se retrouvent tous autour d'un immense gâteau de paille, d'herbes, de fleurs, de miel, de lait et de jolies carottes. La friandise préférée du papa de Corentin. Et quand Grand Âne découvre le gâteau, il s'exclame
4: « Ça alors ! En voilà un incroyable gâteau! Je n'en ai jamais vu d'aussi beau! »
0: Grand Âne s'empresse de souffler ses bougies carottes avant de les croquer.
1: Joyeux anniversaire, mon papa!
3: Merci les amis, merci grand-mère,
0: dit Corentin tout fier.
3: Avec cet incroyable gâteau, nous allons tous nous régaler.

0: C'est toi.
1: Mon
2: épaule qui tombe en ruine.
3: Les entrailles qui me tiraillent.
0: Et mon pays qui déraille.
4: On met des marmots pour les fous.
0: Des larves qui ont les jetons.
5: Des gamins dans le pétrin.
6: Un moufle très inquiet.
7: Et c'est la fin des haricots.
0: Et c'est la fin des haricots.
8: C'est la fin des haricots.
9: J'ai les poules, j'ai les fleurs.
10: J'ai du sel de gamin.
0: C'est la fin des haricots.
11: Je les prends sur ma pote à achète un poster de travail.
0: C'est la fin des haricots.
12: C'est la fin des haricots.
0: C'est la fin des haricots.
13: Afin de partager avec eux le traditionnel gâteau, disais-je. À vous donc la responsabilité du déjeuner et à la cuisine centrale, celle du buffet des desserts.

0: cache.
1: Ouais.
2: Non mais qu'est-ce que c'est que ça là?
1: Bah alors?
3: Mais quoi?
2: Bah je t'arrête tout de suite, d'abord tu me vouvoies. On se connaît pas, on n'a pas gardé les moutons ensemble. Et puis ensuite tu me donnes du monsieur s'il te plaît, tu fais un effort.
3: Oui, désolé. Oui.
2: Malpoli.
3: Pardon.
2: Incroyable ça.
0: Excusez-moi monsieur, monsieur le renard. Où sont passés les hommes, où est-ce qu'ils se cachent?
2: Mais c'est incroyable, non mais ta mère elle t'a pas appris la politesse? Mais le renard, il a un nom le renard. Toi, t'as un nom?
3: Oui.
2: Eh ben moi j'ai un nom aussi.
3: Mais je le connais pas moi.
2: Mais tu le demandes. Moi c'est Robin de la forêt.
3: Ah voilà, d'accord.
2: C'est pas compliqué.
3: Ok.

0: ce qu'il se cache.
1: Ouais, puis bon, un nom c'est bien, mais ça fait pas tout. Il y a l'apparence qui compte vachement, tu vois. Alors c'est Robin, avec un très beau chapeau vert, orné d'une longue plume rouge et un beau plastron vert avec un arc et des flèches.
2: Ah oui.
1: T'as vu, il est beau mon arc, hein.
2: Ah oui, il est beau.
1: J'aimerais en avoir un comme ça, hein.
2: Ah, j'aimerais bien.
1: Va t'en avoir.

0: coup, les pauvres à qui j'ai donné l'argent des riches, eh ben ils deviennent riches.
1: Oui, c'est vrai.
0: Et donc je leur reprends forcément, puisque je prends l'argent des riches et qu'eux ils sont riches maintenant.
1: Ah, mais ça c'est injuste.
0: Ouais, mais c'est logique.
1: Ah, oh.
0: Ah, ouais, si, c'est logique.

0: se cache.
1: Et donc, l'argent, je le garde.
0: Oui.
1: Et tu sais ce que je fais?
0: Bah non.
1: J'utilise pour m'acheter des fringues, tu vois, trop cool et à la mode.
0: Ah
1: comme,
0: oui.
1: Je sais pas moi, un beau chapeau vert en aide d'une longue plume
0: rouge.
1: Et un beau plastron vert.
0: Ah, c'est vrai que c'est à la mode.
2: Ah, ça le fait.

0: qu'il y a un truc, c'est à ce prix-là qu'on devient le plus cool des renards, tu vois. Ah oui. Moi je trouve c'est important le look, tu vois, surtout quand on a une moto comme la mienne, regarde.
1: Ah ouais, elle est chouette, ouais.
0: C'est pas de la motocross, ça.
1: Ah non, non, non.

0: contre, je suis désolé, ça me gêne un peu, mais vu qu'on se connaît pas, je vais pas te parler plus longtemps, tu vois. Parce que ma maman, elle m'a dit qu'il fallait pas parler aux inconnus.
1: Ouais, mais faut que je sache, moi, quand même.
0: Ah ouais, mais ça m'intéresse pas, je veux dire, donc...
1: Oh non,
0: mais tu sais jamais sur qui tu peux...

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0: c'est un vélo de course.
1: Pourquoi il y a un porte-bagages alors?
0: Je viens de le dire, c'est pour faire les courses.

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Et puis, c'était la fin des émissions. 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

parlons plus.

ça? C'est ma chanson? Non mais écoutez-la. Elle a perdu la tête. Chanson. Reviens ici. Au papier, à la marge. Tu parles? Elle s'en fiche? Vous pourriez lui parler, vous? En tout cas, moi, je lui fais la tête.

0: Papa. Papa.
1: Qu'est-ce que tu fais là à cette heure-ci, ma puce?
0: Mais j'arrive pas à dormir, je fais des cauchemars.
1: Allez, viens, je vais te raconter un petit secret.

0: Je connais, c'est la Tour Eiffel.
1: Bravo Patrick. Les Français l'appellent la Dame de Fer.
0: Elle est trop belle, cette dame.
1: Impossible de venir à Paris sans visiter le musée du Louvre. On peut y admirer des milliers d'œuvres d'art, dont la Vénus de Milo. Malheureusement, elle a perdu ses bras.
0: T'inquiète pas, Bob. Ça m'arrive tout le temps. Après, ça repousse.
1: Il faut absolument aller voir le monastère du Mont-Saint-Michel. Patrick, tu savais que certains moines avaient fait vœu de silence?
0: Ouais, moi aussi, je suis capable de le faire. Si je veux, je peux. Je peux arrêter de parler. Regarde, je parle plus, hein?

0: C'est quoi les avantages d'avoir une sensibilité de gauche?
1: Je sais pas, moi. La sensibilité de gauche, des fois, c'est d'aimer perdre son temps, aller au cinéma plutôt que travailler, faire des choses inutiles. Dessiner un schmilblick plutôt qu'un vrai animal du dictionnaire. Mettre un slip sur la tête, rallonger le chemin en rentrant pour passer devant la statue qui ressemble à Tonton Jean-Pat. C'est tout ce qui n'est pas indispensable. La chantilly sur la glace, par exemple. C'est de gauche. Souvent, quand c'est pas très raisonnable, c'est plutôt de gauche. La chantilly, c'est pas raisonnable. C'est le contraire de la gaufrette posée dans la soucoupe à côté de la glace. J'ai jamais vu une gaufrette de gauche.
0: Le foot, c'est de gauche ?
1: Ça dépend des équipes. Une équipe qui joue bien, qui se fait plein de passes, mais qui perd tout le temps, c'est un petit peu de gauche, oui. Moi, quand je jouais au foot, au niveau des résultats, on était vraiment de gauche.
0: Et les désavantages ?
1: D'abord au niveau des prises de sang. Quand on a une sensibilité de gauche, on devient tout blanc pendant la prise de sang. Alors du coup, on n'a pas tellement envie d'y retourner. Et le résultat, c'est que c'est moins facile de détecter les maladies graves quand on a une sensibilité de gauche.
0: Quoi d'autre comme désavantages ?
1: Avec une sensibilité de gauche, on s'énerve très vite sur certains sujets.
0: Sur quel sujet on s'énerve ?
1: Sur la politique d'immigration.
0: C'est quoi la politique d'immigration ?
1: La politique d'immigration, c'est le fait de décider si les gens qui n'ont pas du tout envie de monter dans un avion doivent y monter quand même ou pas.
0: Bah non, s'ils n'ont pas envie de monter.
1: Mais c'est pas si simple.
0: Bah si, c'est très simple. Ils n'ont pas envie, ils montent pas et puis c'est tout.
1: Voilà, tu t'énerves. C'est la sensibilité de gauche sur la politique d'immigration. On s'énerve.
0: Quoi d'autre comme désavantage ?
1: Avec une sensibilité de gauche, on est obligé de partager des trucs.
0: Des trucs avec qui ?
1: Avec les gens qui ont besoin qu'on partage des trucs avec eux.
0: C'est obligé ?
1: Oui, sinon ça ne sert à rien d'avoir une sensibilité de gauche.
0: Des trucs comme quoi on partage ?
1: Un peu tout et rien, un euro, un gâteau, un manteau.
0: Bon, je crois que j'ai compris.
1: Oui, j'ai l'impression que je t'ai dit tout ce qu'il y avait à savoir sur ce sujet.
0: Franchement, les vampires, le seau élastique, le dentifrice, les slips sur la tête, les prises de sang, la chantilly, tout ça, ça m'a bien permis de comprendre la sensibilité.

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La nouvelle composition du maestro est un succès. Tout comme le public, Léo est conquis. Son petit cœur de musicien bat à 100 à l'heure. C'est décidé. Un jour, il sera lui aussi sous le feu des projecteurs. 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Et j'aimerais qu'il nous rejoigne sur la scène. Ladies and gentlemen, je vous demande d'applaudir Léo Leblanc. Une vague d'applaudissements submerge l'enfant tandis qu'un projecteur l'inonde de lumière. Ahuri, Léo croise le regard de Bella. Eh bien, qu'est-ce que tu attends ? Dit-elle. Léo rejoint les musiciens. Django lui tend un violon, puis il attrape sa guitare et joue les premières notes de Minor Swing. L'enfant lui répond en faisant danser son archet sur les cordes de son instrument. Les notes maladroites que l'orchestre reprend pour l'encourager. 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

0: cueillir une banane, oui, ça se fait sans astuce.
1: Aïe.
0: Mais c'est tout un drame, si c'est un cactus. Si vous chipez des fruits sans épines, ce n'est pas la

0: Oh mon Dieu, ce que c'est bon de vivre. Essaie, et détends-toi. Oui, rafraîchis-toi. Mets-toi à l'aise, viens sur mon ventre. Et laisse-moi te dire une chose, petit frère. Si tu travailles comme cette abeille, tu te rendras malade. Ne gâche pas ton temps pour l'impossible. Et si tu peux le trouver, alors tant mieux pour toi.
1: Et tu verras que tout est résolu lorsque l'on se passe des choses superflues. Alors tu ne t'en fais plus. Il en faut vraiment peu, très peu pour être heureux.

0: Bon, alors, mon petit chou, là, qu'est-ce que tu veux faire quand tu seras grand?
1: Moi, quand je serai grand, je serai un vampire.
0: Ah bon? Et c'est une bonne situation, ça, vampire?
1: Bien sûr.

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0: Flick Lockwood.
1: Je garde les mains dans mon dos très respectueusement, monsieur.
0: Tu sais ce que t'es, Flick Lockwood?
1: Non.
0: T'es un foutornisateur. Ah, look fuck. Tu vois mon angélique et merveilleux fils Gal?
2: Wesh.
0: Je l'aime tellement fort, c'est mon fils unique. Je veux lui offrir un avenir radieux. Un avenir où tu chamboules pas la fête de la ville avec une de tes inventions zinzant, mabloscience.
1: Vous savez, tout ça, c'est derrière moi.
0: Tu vois cette lentille de contact, Flint Lockwood?
1: Mm-hmm.
0: Cette lentille te représente toi.
1: Ah, je vois.
0: Et mon œil représente mon œil.
1: Ok.
0: Je te préviens, je t'ai à l'œil.

qui dit oui. Alors s'il dit oui, c'est oui. Ben oui.

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1: Le plus important, c'est d'inonder la blogosphère avec ça, et surtout les réseaux sociaux aussi, donc Facebook, Twitter, je vous fais confiance.

jolie petite fille qui marchait dans la rue, que je ne connaissais pas, m'a fait prendre conscience en deux, trois mots pas plus, que je n'existais pas. Cette jolie petite fille.

cours de récréation, je jouais avec mes copains. Il y a Valentin, Maxence et moi. Et il y a quelqu'un qui s'appelle Paldo qui nous poursuit et on doit se cacher pour pas qu'il nous attrape. On l'appelle des fois Paldo le Lolo.

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Ah mais qu'est-ce que je fais ici moi? Oh non, oh, déjà j'ai pas de tâche et en plus je me retrouve au milieu de je ne sais pas quoi là, une grotte bizarre là. Il fait tout noir. Ah non, ça y est, il y a des néons qui s'allument. Ah oui, celui-là. Mais oui, ça chauffe là, dis donc. Oui, là il fait chaud là. Wow, wow. Eh oh! Eh non mais venez me chercher là, il fait trop chaud là. Venez me chercher. Non mais au secours là, mais c'est n'importe quoi là, il fait super chaud. Arrêtez, non mais je vais cramer. Arrête, laissez-moi sortir. Laissez-moi

0: Yoshida est un vieux bûcheron. Il vit avec sa vieille femme Fumi, non loin de la petite ville de Miyajima, située sur l'île d'Itsukushima. Le couple coule des jours heureux dans une petite maison près d'une magnifique forêt d'érables. Ces arbres à l'élégance inégalable qui enflamment la nature quand vient l'automne. Mais Yoshida le sait bien, l'érable est un arbre délicat. Toute sa vie, Yoshida les a soignés, développant les forêts de son maître sans épargner sa peine. Sa femme, elle, s'occupait de leurs trois enfants, trois garçons solides et fiers, qui avaient grandi à l'ombre des grandes futaies. Le temps venu, ils étaient partis à la ville pour fonder à leur tour une famille, loin de la forêt de leurs parents. Voilà à présent Yoshida et Fumi devenus comme les plus vieux de leurs arbres. Leur peau s'est faite de plus en plus sèche, les jointures de plus en plus noueuses et les quelques cheveux qui leur restent ont perdu la belle couleur noire de leur jeunesse. Pour le vieux bûcheron, la hache est devenue très lourde et il a la faucille bien moins agile. Mais aujourd'hui, la lumière d'automne est plus belle que jamais. L'invitation à la promenade est trop forte, Yoshida décide de sortir. À la porte du jardin, il hèle sa femme qui sarcle un carré de cabou.
1: Je vais faire un tour en forêt, ma petite vieille.
2: Ne t'éloigne pas trop, mon petit vieux. Souviens-toi de ce que disait mon père. Plus on va loin, plus il faut revenir de loin.
1: Oui, oui, oh.
0: Le bûcheron emprunte sans raison aucune un chemin inhabituel, se laissant guider par un curieux besoin de nouveauté. La remarque de sa femme l'a amusé.
1: Et si je me perdais, sûr qu'elle serait terriblement inquiète.
0: Il allonge le pas malgré le poids des ans, découvrant ce paysage pour la première fois. Il s'arrête près des bosquets de fusains et de sorbiers qui poussent sous des érables géants. Il s'assoit sur une roche couverte de mousse et entend la chanson de l'eau au milieu des fougères. Notre promeneur s'approche du bruit. Une fontaine ? Ici ? Jamais il n'en a entendu parler. C'est un simple trou dans la roche avec l'eau qui coule entre la menthe sauvage et les roseaux. Yoshida s'accroupit près de cette fontaine naturelle et boit dans ses deux mains jointes une bonne gorgée de cette eau vivante et limpide. Une curieuse sensation saisit tout à coup tout son corps. La fraîcheur fait étrangement place à une douce chaleur. Il se relève avec une étonnante souplesse. Un irrésistible frémissement parcourt sa peau qui soudain perd ses rides et devient lisse et douce. Il se penche au-dessus de l'eau et regarde son visage. Sa maigre chevelure grise a fait place à une belle toison noire. Il ôte sa tunique et constate que des muscles fermes ont remplacé les chairs affadies par l'âge. Il pousse un grand cri qui retentit jusqu'aux collines avoisinantes. Et sans même prendre la peine de remettre sa tunique, il repart à grandes enjambées vers la maisonnée, cheveux au vent et chant aux lèvres. Sa course belle et souple lui procure une profonde jouissance comme celle qu'éprouve un cerf coursant une jeune biche. Il arrive chez lui sans le signe du moindre essoufflement. Fumi est occupée à cuire quelques galettes de riz. Quand elle voit l'ombre dans l'embrasure de la porte, elle ne reconnaît pas son mari et pousse un cri de surprise mêlé de frayeur. Plus il s'avance vers elle et plus elle écarquille les yeux.
2: Oh, c'est toi, mon petit vieux.
3: Ben oui, ma petite vieille, c'est moi. Alors, qu'est-ce que t'en dis?
2: Comment es-tu redevenu ce beau jeune homme que j'ai connu du temps de ma jeunesse? Oh, mon splendide Yoshida!
3: J'ai bu de l'eau, ma jolie petite vieille.
2: De l'eau?
3: Oui, l'eau d'une fontaine que je ne connaissais pas.
2: Tout simplement?
3: Oui, tout simplement.
2: Et où est-elle, cette fontaine, que j'en boive moi aussi de cette eau magique?
0: Son mari lui indique le chemin avec un luxe de détails.
3: Mais il se fait tard, ma petite vieille énervée. Oh, tu iras demain.
0: « Yoshida dort cette nuit-là comme jamais. Mais Fumi ne peut fermer l'œil de la nuit. Quand Yoshida se réveille, sa vieille femme est déjà partie. La bouilloire du thé est encore chaude sur son lit de charbon. Il prend son thé calmement, mais il ne peut s'empêcher de ressentir au fond de lui comme une légère angoisse.
3: Trouvera-t-elle la source ? Boira-t-elle de l'eau ? Sera-t-elle aussi miraculeuse ? Sous quelle forme va-t-elle revenir ?
0: Le soleil est au midi. Elle n'est toujours pas rentrée. N'y tenant plus, il se décide enfin d'aller à sa rencontre. Quand il est près de la fontaine, il ne voit personne. Son inquiétude est immense. Où partir ? Dans quelle direction chercher ? Il s'assoit près de l'eau pour réfléchir et tenter de calmer son cœur. Tout à coup, au milieu du champ de l'eau, il entend comme un petit gémissement. Non, plutôt un vagissement. Il se lève d'un bond et se dirige vers le gazouillis. Entre les roseaux et la menthe sauvage, un petit bébé gigote. Il s'approche de lui, le prend très doucement dans ses bras. Le bébé lui fait mille sourires en agitant ses menottes. Ce sourire, ses yeux, pas de doute, ce sont ceux de Fumi.
1: Ah, c'est bien ça, gourmande. Tu as bu bien plus d'eau qu'il ne fallait.
0: Et il l'embrasse. Il l'enveloppe dans la tunique qu'il a abandonnée la veille et serrant l'enfant dans ses bras, à la fois ému et gêné, riant et pleurant tout autant, le jeune homme ramène chez lui ce bambin qui jadis était sa femme et qu'il devra maintenant élever comme sa fille. Si vous rencontrez vous aussi un jour cette fontaine au cours d'une de vos promenades buissonnières, souvenez-vous de deux choses. Plus on va loin, plus il faut revenir de loin. Oui, bon, mais surtout, si vous trouvez la fontaine de Jouvence, buvez l'exacte quantité d'eau qu'il vous faut.
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0: On n'a pas interrogé Monsieur Wonka ?
1: Personne ne l'a revu une seule fois. Il ne sort jamais. Tout ce qui sort de cette fabrique, ce sont les confiseries. Tout emballé avec l'adresse dessus. Je donnerais tout au monde juste pour pouvoir y entrer encore une fois et voir ce qu'est devenu cet endroit merveilleux.
2: Ça, c'est exclu. Tu ne peux pas y entrer. Personne ne le peut. C'est un mystère. Et ça restera toujours un mystère. La petite chocolaterie que tu as fabriquée, Charlie, est la seule qui sera jamais à notre portée.

0: Alors écoutez, je crois qu'on est parti sur le mauvais pied, nous deux. Je me dis que si vous y réfléchissiez vraiment, vous décideriez de bâtir votre maison sur une autre colline.
1: Et pourquoi je ferais ça?
0: Au fond de vous, je crois que vous vous rendez compte que vous expulsez toute la population d'un village rien que pour vous.
1: Et ça, c'est... pas bien.

0: les sucres pour la zone corticale R12.
1: Pulsation plus rapide de 4,30.
2: Perméabilité des ions insuffisante dans le secteur 2003. Essayons messager.
3: Et c'est la soif, chef. Qu'est-ce que je fais?
4: Transmettez à l'hypothalamus qu'il donne l'ordre de boire.
3: Hein?
5: Mais non, on doit pour ça s'arrêter, perdre du temps. C'est pas si urgent.
6: Écoutez, on a déjà fait monter la température.
2: Et demander la transpiration.
7: Et l'accélération de la respiration.
4: Il faut transmettre à l'hypothalamus l'ordre de boire.
6: On doit d'abord demander au cœur de battre plus vite.
5: Au poumon, de respirer davantage au centre de régulation.
6: Non. On ne peut pas tout demander en même temps.
4: Respectons les priorités.
8: Vieille barbe.
4: Vieille paterne. Gâteux.
6: Messieurs, transmettons tout au cerveau supérieur. C'est à lui de prendre la décision.

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0: Ah, c'est ouf ces mecs.
1: Eh, mais ils se prennent pour qui?
0: Ils se prennent pour Zinedine Zidane.
1: Eh, mais ils sont des fous, quoi.
2: Ok.
1: C'est parti, alors.
2: Pose la balle. Allez, engagement.

0: Est-ce que tu vas à la piscine?
1: Il y a une piscine dans la piscine de mon papy et il y a un requin.
0: Il y a un requin dans la piscine?
1: Oui, et il a mordu mon papa dans son pied.
0: Dans la piscine de ton papy?
1: Et j'ai décidé de plus jamais aller dans cette piscine avec mon père.
0: Mais on peut pas le pêcher, ce requin?
1: Non, mais j'ai essayé sur toutes les cales à pêche, mais ça n'a pas marché.

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0: Allô, allô, Martin, quelle nouvelle? Ma jument grise, morte aujourd'hui? Expliquez-moi, cocher fidèle, comment cela s'est-il produit?
1: Cela n'est rien, madame la marquise, cela n'est rien, tout va très bien. Pourtant il faut que l'on vous dise, on déplore un tout petit rien, et la péri dans l'incendie.

0: Mais à part ça, Madame la Marquise, tout va très bien, tout va très bien.
1: Allô, allô, Pascal, quelle nouvelle ! Mes écuries ont donc brûlé.

0: Bien, on revient au début, ça on le fera tout à l'heure. Mettez vos casques.
1: Comment ça?
0: On devrait avoir du son dans pas longtemps. Vous vous entendez?
2: Non.
0: Pas encore,
2: non,
0: moi non plus. Ça va venir.
3: T'entends ce que je dis?
0: Ah oui, non,
3: est-ce que ton bouquet, est-ce que tu m'entends?
4: Ouais, ça marche pas encore, mais
3: ça marche.
0: Ah bon?
3: Je t'en rien, mais par contre, on peut se décaler un peu là parce qu'on est serré.
5: C'est au
3: Renault
5: de l'autre côté.
3: Ouais. Mais nous on n'entend rien. Azor, nous on entend trop ta voix.
6: Mais nous on entend rien.
7: Je
3: n'entends rien.
7: Mais
3: c'est pas les mêmes.
7: Lucas.
6: Attends,
7: parce que là, c'est ça que nous. Est-ce qu'il y en a qui se mettent là ou pas là finalement? Il n'y a personne.
8: Moi, je veux bien aller là-bas.
7: Si vous prenez des casques comme ça, mettez-vous ici. Ces casques-là, c'est pour.
3: Moi, j'entends pas.
0: On y va avec la musique.
9: La musique.
0: La musique. La
10: musique. Yeah.
0: Yeah. Avec le sourire.
11: Avec le sourire.
12: Avec le sourire.
13: Avec le bien les gens.
14: C'est avec le sourire.
0: Donc là on le fait sans enregistrer, on le fait pour s'entraîner. L'équilibre des casques, l'équilibre pour Renaud et pour nous dans nos casques. Ok Renaud? Tu nous envoies la musique? Merci. 3, 4.
15: C'est pas difficile.
0: Vous voyez, c'est pas difficile. Avec le L, court.
13: Oui, c'est pas
0: c'est
13: difficile.
0: Pas difficile. Et.
15: C'est pas difficile.
13: Et.
15: Ah, ouais.
0: On enregistre.
3: Vive le petit loup.
0: Vous êtes pas contente de vous?
16: Non, moi non.
17: Sur l'aigu, non.
18: Moi, j'aime bien.
19: Que la première phrase qui me gêne. Cette note-là.
0: Ouais. Et alors, la tenez pas trop, peut-être.
19: Voilà.
0: Posez-la.
13: Mais vous faites. Mais vous faites.
0: Tu l'as bien aussi?
13: Merci.
0: Mais c'est bien, c'est bien. Voilà, c'est ça.
3: Olivier, c'est quoi déjà la première phrase?
13: Papa, papa, papa, papa, papa.
3: Mais je trouve que dans le cas.
13: Tout est bon dans le cochon.
0: On arrête là parce que là, ça sent pas. Gardez ça dans votre tête et vous les faites
13: après. Benoît il va gronder là.
0: Alors on écoute cette fin et on voit où est-ce que ça se passe.

0: Couple micro hétéro, le micro hétéro.
1: Ok.
2: Mais on n'est pas les petits moustiques.
3: Non, on est les petits loups. Les petits moustiques du jazz.
1: Et en fait, une demi-heure, ça fait 4-3-2.
2: C'est bon, on a compris.
3: 4, 3, 2, 1.
2: On a fait.

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Le visage de Léo s'illumine. Sa mère l'a emmené quelques mois plus tôt dans la célèbre station de radio pour y écouter un violoniste de renom. Il court aussitôt retrouver le guitariste et son orchestre.

0: Mais à son arrivée, l'enregistrement est terminé. Les flashs crépitent. Un groupe de journalistes se presse autour du maestro à la sortie du studio.
1: S'il vous plaît, quelques mots. On part d'un concert exceptionnel à Londres.
0: Exact. Et si vous le permettez, je dois rejoindre le bateau en partance pour l'Angleterre. Léo ne peut pas approcher le musicien, mais il ne perd pas un mot de ses propos. Profitant d'un instant d'inattention, il se glisse à l'arrière de la bouique et se cache entre les bagages et Lady Swing.

0: Il y a un poster dans ma chambre. Sur le poster, il y a la reine d'Angleterre avec un chapeau anglais, une moustache anglaise, un costume à carreaux anglais. Elle boit du champagne anglais, elle tient une pancarte anglaise et il y a écrit « Labour Party ». Et ça, ça veut dire un truc anglais. Je sais pas quoi, mais un truc anglais qui a plus fait rigoler mon père que ma mère quand je l'ai acheté dans la boutique anglaise. Hier, j'ai été voir Grand-Pierre et je lui ai demandé pourquoi.
1: Labour Party, c'est le parti travailliste, oui, travailliste. En fait, comment dire, l'idée, c'est qu'il y a plusieurs sortes de gens. Il y a des gens qui aiment manger des fruits de mer avec du vin blanc dans un restaurant sous-chauffé en Bretagne. Et d'autres qui préfèrent du jambon avec du vin rouge dans un restaurant éclairé aux bougies en Espagne.
0: C'est toujours sous-chauffé en Bretagne?
1: Oui, c'est une tradition. C'est une région qui a de nombreuses traditions. C'est le principe de la Bretagne.
0: D'accord. Travailliste, ça veut dire qu'il ne met pas beaucoup de chauffage comme en Bretagne.
1: Ah non. Il y a des gens qui aiment les films avec des vampires, d'autres qui préfèrent ceux avec des acteurs qui s'embrassent sur la bouche. Des gens qui font du saut élastique, d'autres qui lisent des bandes dessinées, des gens qui aiment bien aller voir un chanteur dans un stade de foot, d'autres qui préfèrent rester chez eux. Ça s'appelle les goûts. Tout le monde a des goûts différents.
0: D'accord. Travailliste, ça veut dire soit on fait du saut élastique, soit on lit des BD.
1: Non, on peut pas vraiment dire ça comme ça.
0: Travailliste, c'est plutôt aller voir un chanteur dans un stade de foot ou plutôt rester chez soi?
1: Oh la vache!

0: Tu as trouvé le dernier ticket d'or Wonka dans ma boutique.
1: Écoute, je te l'achète. Je te donnerai 50 dollars et un vélo tout neuf.
2: Vous êtes fou? Je lui offre 500 dollars pour ce ticket. Voulez-vous me vendre votre ticket pour 500 dollars, jeune homme?
0: Ça suffit. Laissez ce gosse tranquille. Écoute, ne laisse personne te le prendre. Apporte-le vite chez toi. Tu m'entends?